0: reçois à l'instant où je rentre chez moi votre missive bleue, madame. 20 fois je l'ai relue, messieurs, n'y croyez pas, pourtant c'est écrit là, madame. 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
1: Patrick Bruel, madame, qui était à la Kimashita. いいな、もういい、本当にいい、なんか好きバルバラの歌を軽やかにこの